0: arrêté, je crois qu'ils étaient arrêtés déjà depuis plusieurs années sur le projet.
1: Justement, j'ai travaillé avec votre assistant en 71, transcrit 21h, enregistrement sur le sommeil. Et j'ai assisté à la conférence de Montsoreau qui est tellement mal commencé, puis finalement qui s'est bien terminé, surtout pour vous.